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Salut les 60s, François Blasi, heureux de vous retrouver au micro de Radio Collège. Radio Collège, donc la fréquence 95.9, on se le dit, ou bien entendu sur radiocollège.fr. C'est Stéphane qui assure la réalisation de cette édition de Salut les 60s qui va commencer par deux titres de l'année du soixantenaire, hein, l'année 66. Je pense que là j'ai visé assez haut. Un petit zoom sur au fil des années 64, 5, 6, 7 sur Herman Hermits, un groupe britannique qui a compté. Nous reviendrons en arrière au tout début de la décennie avec l'année de la semaine, c'est l'année 60, et nous avancerons un tout petit peu avec deux nouveaux number one. Là, nous continuons à revenir en arrière du printemps 61. En 66, les Easy Beats, groupe australien, hein, qui s'est constitué à Sydney en 64. Je vous donnerai la composition du groupe si ça vous intéresse, après avoir écouté évidemment leur super grand tube classé meilleure chanson australienne de tous les temps, ce qui est pas rien parce qu'ils ont même anticipé sur les 21, 22, 23e siècle, mais qui ensuite a quand même prolongé le groupe, sa carrière au Royaume-Uni, où le titre a été correctement classé. À mon avis, ça valait peut-être un petit peu mieux. C'est évidemment avec cette introduction assez géniale de 30 secondes, Friday on my mind.

Une réussite totale que ce Fight On My Mind que je vous ai passé assez souvent parce que je pense qu'il le mérite, du groupe, donc, groupe australien mais qui a fait sa carrière. D'ailleurs, quand c'est sorti, ils étaient déjà au Royaume-Uni. Les Easy Beats, donc Nino Ferrer maintenant. Ah, Nino Ferrer, c'est pareil, hein, en 67, alors il a alterné les tubes alimentaires, hein, Mirza, les cornichons, haut et un bon, et puis ce qu'il adorait chanter, c'est-à-dire la soul music, le jazz. Il était d'ailleurs contrebassiste de jazz lui-même, Nino, qui est né en 34 et qui est mort en 88. Italien d'origine, hein, de Gênes. Et en 67, alors il avait chanté en 62 une très belle version, pardon, de Georgia on My Mind. Et là, il dit carrément « Je veux être noir ».

Voilà, et monsieur Charles, hein, Ray Charles, monsieur King, je pense pas que ce soit Elvis Presley qui pense, mais plutôt à Bibi. Et puis Wilson Pickett, bien entendu, James Brown, voilà, la nostalgie de la soul. Nino Ferrer qui voulait être noir, mais qui arrivait quand même à chanter un peu comme un noir. Herman Hermits, c'est un groupe qui a eu sa petite période de succès quand même dans les années 60, dans nos 60s justement. Contrairement à certains voisins qui sont de Liverpool, eux ils sont de Manchester, mais ils font quand même partie du grand mouvement de la British Beat. Et Keith Hogwood, Carl Green, Hogwood c'est guitare chant, Carl Green c'est le bassiste, Derek Leckenby si je lis bien, Jan Barry Whitman qui est le drummer, et puis Peter Noon au chant également, qui apparaîtra lui un petit peu plus tard, compose ce quintet donc des Herman Hermits, dont je vous propose quatre titres au fil des années, comme je vous l'ai dit, 64, 5, 6, 7, avec pour commencer « I'm 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

C'est bien fait, il y a du piano. Sans remarquer, c'est le tandem Geoffrey Goffin-Carole King qui a composé ça. Le morceau a d'ailleurs été classé premier au Royaume-Uni pendant 2 semaines, je crois, à l'automne 64, 13e. Aux États-Unis, l'adaptation française que vous avez peut-être reconnue, c'est Quelque chose me dit, hein, Ria Bartok et Richard Anthony, il me semble, ont chanté ça. En 65, un titre peut-être un peu moins connu des Herman's Hermine, Can You Hear My Heartbeat ?

Même sous bassement rythmique, hein, ça se ressemble un peu. Bah, quand on a une formule qui marche, bon, on a tendance à l'utiliser quand même. Titre tellement un peu moins connu qu'il n'a pas été classé dans les top 40. Notamment britanniques, c'est là où ils ont quand même été souvent les mieux classés, les Herman Hermit. Nous passons à 66 avec un titre qui a été très mal classé aux États-Unis, 35e, seulement 7e au Royaume-Uni et 2e en France à la fin de l'année, au tout début pardon, de l'année 67. Et que je pense que quand on parle d'Herman Hermit, on pense tout de suite à ce titre en France, c'est évidemment No Milk Today.

pour ou de Claude François, je ne sais pas très bien. Qu'est-ce que tu deviens ? Titre extrêmement bien classé également, 7e au Royaume-Uni au début de l'année, 2e en France. J'ai dit une bêtise tout à l'heure pour Can't You Hear My Heartbeat. Le morceau a quand même été classé 22e. Hein, voilà. Donc il était bien dans le top 30. Je répare mon erreur. Et nous revenons donc à There's a Kind of Hush par les Herman Hermit. Dernier titre de ce petit zoom que je vous propose sur ce groupe de Manchester.

0: Voilà, c'est bien fait, c'est propre, c'est un groupe, je vous dis, qui a compté. Alors, j'avais noté quand même les titres classés des Herman Hermits. Ils ont eu jusqu'en 70, un morceau classé 7e, par exemple, Mears, donc comme My Sentimental Fine, 2e en 69. Sunshine Girl, bien classé en 68. Et encore quelques autres titres. J'avais l'embarras du choix, puisque j'ai un ou deux albums des Herman Hermits. Nous passons à l'année 60, donc au tout début de la décennie. Bon, comme je vous l'ai dit, c'est pas encore le début des yéyés. Enfin, pas pour tous, en tout cas. C'est déjà le déclin du rock de l'autre côté de la Manche et de l'Atlantique. Mais nous allons commencer par un chanteur qui a bien connu Brigitte Bardot également. Et qui est un sort de précurseur, je vais vous expliquer pourquoi, Gilbert Bécaud, qui chante « Hache tendre et tête de bois ».
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1: Beko, c'est grand chanteur, bon grand pianiste également. Vous savez, le temps des n'importe quoi et peut-être un peu du Coca-Cola. Il prononce ça d'une certaine façon. Alors, Achetant la tête de bois, c'est en 60, c'est avec Pierre Delanoë, hein, l'un de ses principaux paroliers. Il y aura l'émission à la télé d'Albert Reisner ensuite dans les années 61-65, donc après le titre de Beko, qui sera suivi d'ailleurs par Tête de bois et Tendres années. Et Beko avait chanté toujours de Delanoë dès 1957, Salut les copains, en 57. L'émission démarra en 59, et ensuite le magazine en 62, donc précurseur de Salut les 60s, entre guillemets. Donc c'est pour ça que je dis que c'était un précurseur. Âge tendre et Tête de bois et Salut les copains. Gilbert Beko, une chanteuse que nous n'avons pas encore écoutée sur Radio Collège, et bon, au hasard des compiles, je l'ai redécouverte, c'est Connie Stevens. Alors, ça a surtout été une vedette de cinéma, il faut bien le dire. Elle est de 38, de New York, elle est toujours de ce monde d'ailleurs, et elle sort un premier album en 58, et au printemps, oui c'est ça, au printemps 60, 3e aux États-Unis en mars, 9e au mois de mai au Royaume-Uni, elle sort un tube, et c'est une très belle chanson, et c'est très bien chanté également, du moins à mon humble avis, 16 Reasons.

Majestueuse introduction et une voix de crooneuse. Alors tiens, ça se dit pas. Pourquoi on ne féminiserait pas? C'est la mode. Le mot crooner. Connie Stevens. Retenez bien ce nom parce que, bon, je l'ai découverte. Je l'avais mis de côté dans mes archives et puis voilà. J'ai pensé que ce serait bien de vous le passer. Dalida. Alors Dalida, c'est pas la première fois. C'est pas le début de sa carrière non plus. Dalida qui nous a quittés prématurément. Hein. Elle avait 54 ans en 1987. Et elle chante une chanson qui a été reprise par un jeune qui commence à percer tout juste en 1960. L'adaptation du Making Love de Floyd Robinson par André Salvé et Jacques Plé. T'aimer follement.

Ah, ça sort début 60, hein, février 60, et le 14 mars 60, le premier 45 tours de Johnny Hallyday comporte également T'aimer follement. Il y aura une passe avec... Il n'y aura pas que sur ces chansons, il y aura Itsy Bitsy, Petit Bikini également, où Dalida et Johnny Hallyday seront concurrents en France, plutôt à l'avantage de Dalida, qui est plus connu, alors que Johnny apparaît. Dans la revue Salut les copains, c'est Johnny qui prend un tout petit peu l'avantage, peu importe les deux d'ailleurs chanteurs, enfin elle et lui, ont été très bien classés. On reparlera de Johnny un tout petit peu plus tard. En attendant, encore un duo, cette fois-ci vocal, de sœurs, en tout cas, Jessie et Jenny, qui s'appelaient Hunt, je pense. Elles sont de Detroit, j'ai aucun autre élément d'information sur elles, si ce n'est qu'elles chantaient pour le label Fortune. Elles ont sorti un autre simple en 61, mais en 60, c'est court, mais c'est sincère et ça a du punch. Elvis is rocking again, hommage au King.

0: Bon, elles feront pas une grande carrière. Le solo de guitare est bon, pas trop mal, mais un peu simpliste au milieu. Les Hunt Sisters, voilà, que j'ai déniché également dans Elvis is Rocking Again. Gillian Hills, décidément, nous sommes après Connie, Dalida, Hunt Sisters et Gillian Hills. Nous sommes dans une séquence très féminine et c'est très bien. Alors là, la belle Gillian, qui est elle aussi égyptienne de naissance, hein, elle aussi, parce que Dalida, bon, née en 44 et... qui est repéré par Vadim et par Eddie Barclay. Ouais, c'est une très belle jeune fille qui chante en 60. Alors, c'est pas franchement la plus belle des adaptations. Parfois, on a du mal à comprendre ce qu'elle raconte, mais c'est un peu historique parce que c'est en 60. 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

À l'adaptation de Smoking My First Cigarette de Bob Dylan et Phil Spunch par René Rousseau, Rousard, je ne sais pas très bien, par Gillian Hills, qui aurait pu être la première grande chanteuse de la génération yéyé, et puis bon. De Gillian Hills, nous passons alors à un quatuor célébrissime qui a laissé au moins un super grand titre. J'ai parlé des Brothers Four et de Verte Campagne en anglais, Green Fields.

Ah, groupe vocal folk plutôt, hein, américain de la côte ouest, hein, de Seattle, les Brothers Four, dans ce très très beau Greenfield, classé deuxième en mars 60. Les Compagnons, on en fait une belle adaptation, il faut quand même bien l'avouer. Je disais qu'on allait reparler de Johnny, oui, on termine avec deux grandes vedettes pour l'année 60. Eh ben Johnny, alors T'aimer follement, c'était donc le premier 45 tours 4 titres qui est sorti le 14 mars, qui était enregistré en février. Le titre principal, le principal titre qu'on peut retenir et qui est signé Johnny Hallyday aussi avec un autre compositeur, c'est Laisse les filles.

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1: Hey, c'est le début de Johnny. Oui, ça, c'est bien, hein, c'est l'époque, c'est le début. Vraiment, le tout début du Yéyé, même si Richard Anthony est parti un tout petit peu avant. Étant donné qu'en plus qu'il avait un peu l'avantage de l'âge. Cliff Richard, le, entre guillemets, Elvis Presley, britannique, qui a d'ailleurs jamais eu un grand succès aux États-Unis. En revanche, alors, au Royaume-Uni, il a duré 5-6 décennies, il a vendu plus de 250 millions de disques, en fait, etc., etc. Il est né en Inde, hein, Cliff Richard, en 1940, et il est toujours de ce monde, d'ailleurs. Très, très longue carrière, donc, bon, avec quand même un pic à la fin des années 50, au début des années 60. C'est justement en 1960 que nous le retrouvons, avec... ça va s'entendre dès le début, d'ailleurs, au son, un groupe, un quatuor musical. Rien d'autre que les Shadows, s'il vous plaît, dans A Voice in Wilderness.

Voilà, la chanson est classée deuxième, début 60. Hein. J'ai oublié de dire tout à l'heure, parce que quand même c'est historiquement important, que le deuxième 45 tours 4 titres de John Hayley, il avait chanté l'indicatif de Salut les 60s, hein, Souvenir, Souvenir. Mais il s'en souvenait très bien d'ailleurs, et on le remercie. Petite parenthèse, deux number one pour en terminer, avec tout d'abord un pianiste qui a beaucoup écrit, notamment justement pour Elvis, Heartbreak Hotel, c'est lui qui joue au piano pendant l'enregistrement, musicien studio, il est américain, né en Louisiane en 33, il est mort à Nashville en 97. Classé numéro 1, je vous disais la semaine dernière que les Britanniques ou les Américains avaient tendance à classer des morceaux instrumentaux premiers, ce qui a rarement été notre cas, nous. Il s'appelle Floyd Kramer, et le numéro 1, alors c'est rare ici, mais ça mérite quand même d'être signalé, du 18 au 25 mai, c'est On the Rebound.

Ouais, c'est toujours un peu plaisant. On avait du jazz Dixie Charleston la semaine dernière, mais avec quelques paroles. Là, bon, c'est un pianiste, quoi, numéro un. Bon, et très bien, c'est Floyd Kramer. Nous terminons alors avec un super tube, classé numéro un aussi bien aux États-Unis du 3 au 24 avril, 3 semaines, donc, qu'au Royaume-Uni, du 4 au 18 mai. C'est un groupe vocal américain né à Pittsburgh en 59, créé à Pittsburgh en 59. Il s'appelle les Marcells, avec une basse que nous allons entendre qui s'appelle Cornelius Harp. C'est inoubliable. Ils sont 5 au total et ils chantent un tube qui date de 1934, signé Rodgers et Hart, Blue Moon.

ça descend assez bas à la fin, hein, mais c'est, je parle de la voix de Cornelius Harp et non pas de la qualité de la version des Marcells de ce grand tube Blue Moon, avec lequel nous terminons donc cette édition de Salut les 60s. Merci à Stéphane de nous en avoir assuré la réalisation. Rappelons que vous nous retrouvez sur Radio Collège, la fréquence 95.9, ou sur radiocollège.fr les samedis de 12 à 13. Je répète, c'est après l'accordéon. Il y a des amateurs d'accordéon, et c'est très bien d'ailleurs. Ou le dimanche, après que Christian n'ait pas fini de nous surprendre, c'est de 10 à 11. À la semaine prochaine. Salut les 60s.

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je suis heureux de vous accueillir dans mon émission La France en chanson, consacrée aujourd'hui à Nicoletta, chanteuse franco-suisse. Je vous parlerai de sa vie, de ses passions, de ses engagements, et surtout nous écouterons nombreuses de ses chansons. Place à l'une des premières chansons de Nicoletta.

Nicole passe son enfance à Vongy, près de Thonon-les-Bains, où elle est élevée par sa grand-mère suite au décès de ses parents. Très jeune, elle est membre de la chorale paroissiale et y découvre alors le gospel et revient souvent travailler sa voix dans cette église. Sa passion pour le chant lui vaut un début de notoriété dans sa région, non seulement comme choriste, mais aussi dès 1958 comme soliste.

La proximité de Genève lui fait découvrir le blues, venu des États-Unis, ainsi que la musique d'Elvis Presley. En juillet 1960, elle occupe un emploi de lingère où on lui fait plier toute la journée des serviettes périodiques. En 1961, elle quitte la Haute-Savoie pour Paris et travaille comme disc-jockey dans les clubs en vogue de Saint-Germain-des-Prés.

Sa première scène, elle l'a fait à la locomotive à Montmartre, et ce soir-là, Nicole décide de s'appeler Nicoletta. En 1966, elle enregistre son premier 45 tours dans lequel figure une reprise de L'homme à la moto, le succès d'Édith Piaf, une chanson de Nino Ferrer, Pour oublier qu'on s'est aimé. Mais c'est surtout Encore un jour sans toi qui la révèle au grand public.

En 1967, Nicoletta connaît deux grands succès qui vont lancer sa carrière naissante. La musique, suivie d'un autre titre, phare, Il est mort le soleil, qui deviendra sa référence et dont elle fait un standard grâce à son interprétation.

Lors d'une tournée à Montréal, Ray Charles tombe amoureux de la chanson « Il est mort le soleil » et l'adapte. Il dira de Nicoletta qu'elle est la seule blanche à avoir une voix de noire.

En 1970, elle enregistre « Ma vie, c'est un manège » et en 1971, Nicoletta poursuit avec « Mamie Blue », un gospel qui rencontrera un énorme succès et sera maintes fois repris. Elle tourne au cinéma dans le film « Allez simple » de José Giovanni.

En 1973, elle fonde son propre label, Raj Nuit, afin de se produire, mais aussi dans le but d'aider de jeunes chanteurs. La même année, elle enregistre Sio Marie.

Elia et Les Volets Clos, chanson qui sera le générique du film Les Volets Clos de Brialy. En 1974, elle interprète le générique de la version française du film Papillon et enregistre Glory Alléluia, une chanson de Noël, qui à l'origine était un chant patriotique américain, écrit en novembre 1861 et publié pour la première fois en février 1962, pendant la guerre de Sécession.

En 1975, Nicoletta est pour la première fois à l'Olympia en tant que vedette et enregistre également « À quoi sert de vivre libre ?». Artistiquement exigeante, elle mène une campagne contre le playback. C'est ainsi qu'elle privilégie la scène à la télévision. En 1983, Nicoletta rencontre un nouveau succès avec « Idées noires » en duo avec Bernard Lavilliers.

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En 1992, elle perd sa grand-mère et se tourne vers la religion. Elle réunit alors une chorale gospel antillaise avec qui elle donne des concerts, d'où naît son premier album live, comprenant notamment un titre de Jacques Brel, « Quand on n'a que l'amour ».

En 1998, elle signe les textes de deux titres sur l'album Connivence et fête ses 30 ans de carrière au Casino de Paris.

En 2001, elle est l'une des nombreuses interprètes du titre « Que serais-je demain ?» en tant que membre du collectif féminin « Les Voix de l'Espoir » créé par Prince Erika. En 2006, Nicoletta sort le Rendez-vous, album à prédominance jazz. Elle conserve l'affection du public, notamment grâce à sa voix blues puissante, unique dans le paysage musical français.

En 2008, Nicoletta présente son livre « À la maison d'en face », dans lequel elle revient sur les grands épisodes de sa vie et de sa carrière, ses émotions, ses éclats de rire et ses coups de gueule, ainsi que ses amitiés avec Charles Aznavour, Barbara, Johnny Hallyday, Yves Montand, Ray Charles ou encore Jimi Hendrix. En septembre 2012, Nicoletta donne un concert avec 400 choristes et en 2013 sort son 15e album « Ici et ailleurs », regroupant 11 titres inédits, dont deux en duo avec Florent Pagny et José Sarc.

De janvier à avril 2018, Nicoletta participe pour la première fois à la tournée H tendre aux côtés de nombreux artistes et interprétera quatre de ses plus grands tubes, La musique, Chio Marivia, Il est mort le soleil et Mamie Blue. En 2022, l'album Amour et piano propose la réinterprétation de 12 chansons de son répertoire version piano-voix.

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2: Dans notre émission, ou du moins dans votre émission,
4: on n'a pas fini de vous surprendre jusqu'à 10h avec Christian Mémon.
5: Encore toi ?
6: J'espère que ça va pas durer longtemps, je vais être en retard moi.
2: Et c'est parti pour une heure en votre compagnie. Bonjour sur Radio Collège et pour tous ceux qui sont nés aujourd'hui.
7: Bonne

0: Extrait de film, je vous propose, eh bien, les Demoiselles de Rochefort. Alors, on a l'habitude, bien sûr, d'écouter cet extrait de film. Il y en a tellement, le film est tellement long. Le film commence par l'arrivée, un beau matin d'été, d'une caravane de forains transportant des bateaux et du matériel pour la kermesse, dirigée par Étienne Georges Chacaris, doublé par Jacques Thibault, au volant du camion et par son mécanicien Bill Grover Datt, doublé par José Bartel. La caravane arrive place Colbert à Rochefort. Delphine, Catherine Deneuve, et Solange, Françoise d'Orléac, sont des sœurs jumelles qui enseignent l'une la danse, l'autre la musique. Elles sont élevées par leur mère Yvonne Garnier, Danielle Darieux, qui tient un bar sur la place Colbert. Allez, on écoute un extrait de film des Demoiselles de Rochefort.
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2: Je t'ai déjà dit non, Guillaume.
1: Alors pourquoi viens-tu?
2: Parce que tu m'amuses. Mais si tu y tiens, je peux ne plus venir. Et c'est moi?
1: Oui, ma fleur. Tu m'avais pas dit que tu posais pour les militaires.
2: Les militaires? Qu'est-ce que c'est que cette histoire? Qui a fait ce portrait?
1: Mais je viens de te le dire, un militaire. Il se dit peintre et poète. Tu vois le genre? Tu le connais?
2: Non. C'est troublant, cette ressemblance. Tu ne trouves pas?
1: Simple coïncidence.
2: Mais c'est tout à fait moi.
1: Mais pas du tout, c'est platement figuratif. Toi, tu es spirituel, mon âme. Non,

0: sont à Paris la semaine prochaine.
1: Et l'argent?
0: Il est à Paris. Il n'a pas mon visage.
1: Qui est-ce? Tu ne m'en as jamais parlé.
0: C'est un peintre. Je ne le connais pas. Il existe et je sais qu'il m'aime. Mais je ne l'ai jamais vu. Je ne plaisante pas.
1: Alors on part à Paris.
2: Ils s'installent sur la place.
3: Tu sais, les gosses seront jamais prêts. Faudra les faire répéter dimanche matin.
2: Bon, non. Tu crois?

0: Mais dis-moi le cas. Ça y est, je suis en retard.
1: Delphine.
0: Oui.
1: Tu vas chercher Boubou?
0: Oh, tu veux pas y aller?
1: Bah, je reste l'après-midi.
0: Oh, je peux pas sortir avec ça.
1: Oh, puis si.
0: Oh, puis non. J'ai rendez-vous à midi avec Guillaume, je n'y serai jamais.
1: Qu'est-ce qu'il veut encore celui-là?
0: Je ne sais pas, me voir.
1: Oh, bah, il attendra. Tu rentres déjeuner?
0: Oui, mais pas avant une heure.
1: Parce que j'avais mon poudrier.
0: Ah non, je l'ai.

0: Restons avec les jumeaux. Ils s'appellent Steven et Christopher. Ils sont nés le 30 décembre 1987. Ils sont comédiens. Ils nous interprètent la rivière de notre enfance.
1: Alors avant de commencer, on va peut-être se présenter quand même.
2: Oui. Hein,
1: je suis Steven.
2: Ouais, je suis Christopher.
1: Nous sommes frères jumeaux.
2: Ouais, depuis qu'on est tout petits.
1: Voilà. voilà. Mais à part ça, on est comme vous ici. Hein,
2: oui.
1: En moins riche, évidemment.
2: Évidemment. Hein.
1: Alors, nous, quand on était petits, on était des bébés comme tous les autres bébés du monde.
2: Oui.
1: Sauf qu'on était deux fois plus chiants, forcément.
2: Voilà. Hein.
1: Nous, on mangeait deux fois plus.
2: On pleurait deux fois plus.
1: Et on dormait deux fois moins.
2: Voilà.
1: Ça, ça faisait chez ma mère. Et nous, ce qu'on adorait faire quand on était enfant, c'était écouter les conversations des adultes.
2: Oh, ça nous fascinait, ça.
1: Tu sais, on se mettait dans un coin comme ça, on écoutait les grands parler, et on s'est rendu compte d'une chose très vite, c'est que tout le monde parle tout le temps de la même chose.
2: Vous avez remarqué ça, hein?
1: Et quel que soit l'âge, le milieu social ou la nationalité, hein, on va vous le faire.

0: Stéphane et Christopher, les jumeaux, et oui, ils sont nés le 30 décembre 1987, tous les deux le même jour. Ils sont comédiens et je pense que vous avez reconnu le ton de leur voix se rapprochant à notre chanteur Michel Sardou.
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0: La vieille paroisse, la société Géographie de Rochefort ainsi que son musée archéologique. Tout connaître avec Christian sur Radio Collège. Il existe un lieu à Rochefort, rue Rochambeau, face au théâtre du Petit Marseille, que tout le monde connaît, c'est la vieille paroisse, première église Notre-Dame de Rochefort. Mais très peu connaissent son histoire. J'ai rencontré Philippe Duprat, président de la société Géographie de Rochefort, qui répond à mes questions et à vos questions au micro de Radio Collège. Et comme on est poli sur Radio Collège, on dit bonjour Philippe.
1: Bonjour.
0: Alors Philippe, racontez-nous l'histoire de ce bâtiment où nous sommes.
1: Alors c'est une ancienne église, c'est la plus ancienne église de Rochefort, c'est le plus ancien bâtiment de Rochefort, qui remonte au XIIe siècle. Environ, on ne sait pas trop d'ailleurs, hein, aux environs du XIIe siècle. Et qui succède peut-être à un bâtiment encore plus ancien. Peut-être. Il y a peut-être un bâtiment mérovingien dessous, mais ça, on n'en sait rien. Au moins 12e siècle. Ensuite, il a été un peu remanié au 14e siècle et très détruit pendant les guerres de religion. Alors par contre, l'église a été, tout le portail, tout le voûtement a été détruit pendant les guerres de religion, c'est-à-dire au milieu du 16e siècle, fin du 16e siècle. Et ensuite, cette église est restée en ruine jusqu'au premier tiers du 17e siècle. Et à ce moment-là, au XVIIe siècle, elle a été, dans ce premier tiers, restaurée, reconstruite. On a reconstruit un mur, le mur de façade. Le mur de façade actuel date du XVIIe siècle. Voilà, le voûtement n'a pas été refait parce qu'il était totalement détruit. Donc il y a eu un toit en bois. C'est celui qui reste de nos jours. Et a été construite aussi, milieu du XVIIe, le clocher. Le clocher actuel date du XVIIe siècle. Voilà. Donc c'est une église qui est faite un peu de toutes les époques, entre le XIIe et le XVIIe siècle, avec des réparations au XVIIIe et même au XIXe.
0: Alors après, cette église, elle s'est arrêtée parce qu'elle était trop petite, c'est ça?
1: Alors, non.
0: Non, pas pour ça?
1: Pas parce qu'elle était trop petite, parce qu'elle était en très mauvais état, très mal entretenue, un peu, déjà pendant la Révolution, un peu abandonnée, elle a servi un petit peu d'étable, etc. Et ensuite, elle a repris, bien sûr, son activité à la fin de la Révolution, au début de la Restauration, mais mal entretenue. Et donc, au milieu du 19e siècle, à ce moment-là, les autorités, la mairie, le département, enfin, les autorités de l'époque, décident de construire une nouvelle église Notre-Dame. Elle s'est toujours appelée Notre-Dame, hein, qui se situe place Champlain. Elle s'est construite en 2 ans, en 1858-60. Et donc, à ce moment-là, la nouvelle église Notre-Dame a succédé à l'ancienne église Notre-Dame. Mais cette ancienne église a continué à être occupé par quelques paroissiens, le curé venait y dire quelques messes, mais bon, au milieu des gouttes d'eau souvent, bon, et en 1888, elle est fermée. C'est là qu'elle menace ruine, hein, véritablement. Et donc, en 1900, la municipalité radicale socialiste décide d'en faire la bourse du travail, en la compartimentant avec des salles diverses. Donc elle devient, en 1900, bourse du travail, elle est inaugurée par le ministre, en même temps que le pont transbordeur. Et depuis 1900, ce bâtiment est resté bourse du travail, c'est-à-dire maison des syndicats, si on veut, des syndicats et des patronats, et du patronat aussi, hein, c'est-à-dire toutes les formations syndicales qui existent. Donc elle a vécu les 1936, elle a vécu 1968, elle a vécu, voilà, et elle a vécu à la Libération les premières réunions, la première, même clandestine, de la nouvelle municipalité. Enfin bon, elle a connu beaucoup de choses. Et en 1977, la municipalité a décidé de déplacer la bourse du travail, parce que là, l'église devenait beaucoup trop petite, enfin le bâtiment de la vieille paroisse devenait beaucoup trop étroit, et il y a eu assez d'argent pour transformer cette ancienne bourse du travail en musée archéologique, sous l'influence de la société géographique qui faisait à cette époque-là beaucoup de fouilles.
0: Donc ça y est, c'est la bourse du travail, alors l'église, la bourse du travail, et ensuite en 1979, si je me trompe.
1: En 1979, on inaugure le musée archéologique. Hein, voilà. Et depuis 1979, la vieille paroisse est un musée archéologique, c'est-à-dire le musée archéologique va avoir bientôt, en 2029, aura 50 ans.
0: Alors justement, pourquoi on appelle la vieille paroisse ? Est-ce que c'est un rapport avec aussi la vieille forme ?
1: Oui, alors c'est la vieille forme, ça c'était parce que c'était la plus ancienne forme de la forme de Radboud, de Rochefortaise, mais aussi du monde. Ça a été la première au monde, la vieille forme, en 1666, hein, pratiquement, à la création de la ville. Tandis que la vieille paroisse, c'est pas tout à fait ça. La vieille paroisse est devenue vieille paroisse quand il y a eu la nouvelle paroisse Notre-Dame. Elle s'appelait toujours Notre-Dame, il y avait deux Notre-Dame, la vieille paroisse Notre-Dame et la nouvelle paroisse Notre-Dame.
0: Très bien pour ce bâtiment où nous sommes, on comprend un peu mieux, même pour moi. On va marquer une petite pause musicale et puis on se retrouve tout de suite après. On va écouter Jacques Lantier, La Petite Église.

0: je m'intéressais beaucoup à la civilisation latine, civilisation grecque ou civilisation antique. Et donc, j'ai participé dans les années 80 à des petits chantiers d'archéologie. C'est comme ça que j'ai mis... voilà, ça m'a intéressé. Et ensuite, j'ai pris contact avec la Société de géographie qui, à ce moment-là, battait un petit peu de l'aile. Et en 1988, j'ai pris la présidence de la Société de géographie. Mais cette société était en sommeil depuis 4 ans.
1: En quoi consiste l'association de géographie de Rochefort ?
0: La Société de géographie de
1: Rochefort. La Société, décidément.
0: Ah, Société de géographie de Rochefort. Alors ça, c'est encore une autre histoire, mais beaucoup plus ancienne. Puisque là, il faut remonter à 1879. Et en 1879, se crée une Société de géographie de Rochefort. Et là, ce sont des marins surtout, hein, c'est l'arsenal, en fait, des officiers de marine, des médecins de marine, des grands personnages de la marine de Rochefort, associés aux notables de Rochefort, hein, qui créent cette société de géographie. Il y avait à cette époque-là beaucoup de sociétés de géographie en France. Entre 50 et 100, il y en avait beaucoup. Parce que la géographie à l'époque était associée aussi à l'exploration de l'outre-mer et à la colonisation. Alors donc, ça commence en 1879, très marqué par la deuxième colonisation, pour la France en Afrique et en Asie essentiellement, mais tous les outre-mer. Hein. Et puis ça va, pendant 20 ans à peu près, en gros, il va y avoir ce tropisme colonial, mais en même temps, il y a eu la défense de l'arsenal qui était menacé de fermeture, et qui a vraiment failli fermer en 1913, qui a été très provisoirement sauvé par la guerre de 14, mais ensuite, très rapidement après la guerre de 14, moins de 10 ans après la 1918, en 1927, l'arsenal ferme. Hein. Voilà. Et donc, la Société de géographie, à ce moment-là, déjà dès les années 1900, commence à s'intéresser à l'histoire locale, et même à ce qu'elle appelle l'archéologie, c'est-à-dire les vestiges qui restent, les églises, etc., les châteaux forts. C'est à ce moment-là que ça commence, que l'intérêt pour les recherches locales commence.
1: On va maintenant, parce qu'il y a encore une autre pause, on va parler des fouilles. Parce qu'on me pose la question, savoir qui veut faire des fouilles, comment peut-on faire des fouilles. Mais avant, on va écouter Anne van der Leuve qui nous interprète Lucie.

0: géographie, de recherche, de l'archéologie, après avoir connu maintenant le bâtiment où nous sommes. Avant de commencer à parler des fouilles, quelle est la plus ancienne prestige que vous avez ici?
1: À la vieille paroisse, nous avons des vestiges très anciens, mais il se trouve que nous sommes sur le littoral, et que donc le littoral pose un problème très particulier, c'est que tout ce qui est très ancien, c'est-à-dire paléolithique, ce qui remonte à l'époque de Lascaux et même avant, est pratiquement submergé, recouvert par des mètres et des mètres de vases. Et donc, nous n'avons ici, localement, sur le littoral, que des vestiges datant du néolithique, c'est-à-dire des gens qui se sont installés sur ces couches de vases. Et donc, c'est des vestiges qui remontent à moins 5000 ans, par exemple, ce qui est déjà pas mal, hein, avec des dolmens, etc. Mais il faut aller un petit peu plus vers l'intérieur des terres pour trouver des vestiges de l'époque de Lascaux ou antérieure. Alors, par exemple, bien sûr, il y a à Saint-Césaire, la grotte de Saint-Césaire, où il y a actuellement un musée du Paléolithique, vous avez le crâne d'un homme de Néandertal qui remonte à moins 35 000 ans. Donc ça, c'est le vestige le plus ancien de l'arrière-zone de Rochefort, on va dire. Mais qui est moins marqué par les problèmes de vases du littoral, puisque là, tous les vestiges du côté de Sainte, etc., là, il y a beaucoup de grottes et de vestiges paléolithiques qui remontent à ces périodes-là.
0: Il faudrait un gros aspirateur pour enlever toute la vase et puis et trouver...
1: Un très gros.
0: Un très gros, ouais, et trouver. Alors, on nous pose des questions, parce que j'avais prévu déjà votre venue ici sur Radio Collège. Il y a tout de suite une personne qui m'a demandé qui peut venir faire des fouilles.
1: Alors, comment ça se passe? À une époque, c'était très, très facile, très simple, puisque les bénévoles pouvaient fouiller, avec des autorisations, bien sûr, de ce qui correspondait à la DRAC de l'époque. Tandis que depuis, on va dire, 1990, c'est extrêmement réglementé. Les fouilles sont réservées aux professionnels. Alors, différentes fouilles professionnelles, je ne vais pas entrer dans le détail, mais les bénévoles ont été mis à l'écart de ces fouilles. Jusqu'en 1990, les bénévoles fouillaient beaucoup et relativement librement, contrôlés, mais relativement librement. Alors, comment ça se passe maintenant? Maintenant, pour participer à des fouilles, et non pas pour les organiser, mais pour y participer, il faut faire partie d'une association d'histoire et d'archéologie. Alors, la Société de Géographie est habilitée, donc il faut être adhérent de la Société d'Histoire des Sociétés de Géographie, et dans ce cas-là, n'importe quel adhérent de la Société de Géographie, habilité par son conseil d'administration, par son président, etc., qui aurait envie de fouiller, peut participer à des fouilles d'été, mais seulement l'été, c'est-à-dire les grandes fouilles programmées qui durent 3 semaines l'été et auxquelles nous, en tant qu'association, nous pouvons participer un jour ou une demi-journée ou plusieurs jours si l'on veut. Ça, c'est une question ensuite d'organisation. Alors, les jeunes peuvent aussi participer. Alors, le problème, c'est que on ne peut pas fouiller avant l'âge de 18 ans. Hein, c'est l'âge légal pour la fouille. Simplement, un jeune qui aurait 14 ans, par exemple, et qui s'intéresserait à l'archéologie, qui s'intéresserait vraiment beaucoup à l'archéologie, peut être amené sur un chantier de fouilles d'été sous la responsabilité d'un adulte de la société, d'un adulte compétent de la société. Et donc, accompagné, oui, il peut.
0: Mais ça dure, une fouille? Il y a un temps, parce que vous aimeriez, je suppose, que ça lui dure longtemps pour vous.
1: Oui, ça dépend, parce que c'est très prenant et très, très physique, une fouille. Hein. Alors, les fouilles, il n'y a pas de durée, il y a, comment dirais-je, si, ça dépend des types de fouilles. Mais je vais parler simplement de la fouille d'été. Les grandes fouilles d'été, c'est environ 3 semaines, sous la direction d'un professionnel ou de plusieurs professionnels, opérés par des étudiants, en général spécialisés en archéologie, et ouvertes donc ces fouilles-là, dans des conditions très précises, à des membres des sociétés savantes. Voilà. Et là, on peut y participer un jour, 2 jours, une demi-journée. On s'arrange. Là, c'est une sorte d'accord avec le directeur de la fouille.
0: Et ici, en Charente-Maritime, il y a des endroits où c'est que sur Rochefort que vous faites des fouilles?
1: À Rochefort, nous ne faisons aucune fouille. Donc,
0: j'ai bien fait de le dire.
1: Nous n'organisons aucune fouille. Alors, il pourrait y en avoir un jour, une fouille de 3 semaines à Rochefort, mais ça ne dépendrait pas de nous. Par contre, les grandes fouilles à Rochefort, enfin dans le secteur de Rochefort, actuellement, l'été, il y en a deux. L'une, c'est à Saint-Georges-du-Bois, à côté de Surgères, qui est une triennale. Elle arrive à sa troisième année cette année. Mais sa troisième année sera certainement la dernière. Donc il y aura en 2025, dans l'été 2025, trois semaines de fouilles à Saint-Georges-du-Bois sur un ancien amphithéâtre et une zone de temple. Voilà. Et là aussi, nous y participons. Nous pouvons y participer. Le problème, c'est un petit peu éloigné de Rochefort, donc ça demande d'y aller en voiture, loin, etc. Mais c'est possible. Donc ça, nous allons y participer. Et il y a une deuxième fouille d'été auquel nous pouvons participer, tout, une question d'organisation, c'est les fouilles de Brou. Le site castral de Brou, c'est-à-dire l'ancien château de Brou, médiéval. Là, ça fait une petite dizaine d'années qu'il est fouillé chaque année. Donc là, et il va y avoir une nouvelle fouille cette année. C'est toute la zone qui entoure la tour. On ne fouille pas la tour actuellement, mais il y a tout le château qui était autour, toute la zone castrale qui était la basse-cour, en fait, la demeure du seigneur, parce que le seigneur n'habitait pas tout dans la tour, il habitait en bas, enfin sur le promontoire là qui domine le marais. Donc il y a une fouille, là, une quinzaine de fouilleurs chaque été, plus des membres de la société de géographie qui s'y joignent.
0: Alors, on va marquer une petite pause avec une histoire, l'appel Trocon de Martin, dans l'émission Rire et Chanson, nos confrères de radio Rire et Chanson. Lui, il va faire des fouilles. Il va faire des fouilles dans un garage. Donc, qu'est-ce qu'il fait? Il téléphone au garagiste. Et voici ce que ça donne. Le micro caché, c'est pas mal.
2: Oui, bonjour.
3: Bonjour, monsieur, c'est bien le garage?
2: Oui.
3: On va venir la semaine prochaine pour attaquer un fouillage.
2: Un fouillage de quoi?
3: Un fouillage du sol.
2: Où ça?
3: Dans le garage.
2: Et pour quelle raison?
3: Parce que je vous ai déclaré comme vestige archéologiste.
2: Vous allez creuser chez nous, on est propriétaire.
3: Voilà, alors on va juste péter le sol du garage.
2: Ah non. Non mais venez donc vous présenter au garage.
3: Alors justement, on va venir parce qu'il faudrait qu'on commence à installer du matériel.
2: Non, mais vous rigolez ou quoi? Quelle société vous êtes? Mais personne ne vous a mandaté, vous êtes chez nous, vous ne faites rien chez nous.
3: Établissement Martin, nous ce qu'il y a, c'est qu'on touche des subventions de l'État quand on ouvre un champ.
2: Aller creuser ailleurs.
3: Pas possible, parce que comme j'ai déclaré votre adresse, si je change, on n'est plus subventionnifié.
2: Vous êtes déclaré de quoi? On est chez nous. Qu'est-ce que vous allez... Je vais creuser, vous, dans votre maison, vous?
3: Je m'excuse, mais vous êtes garagiste, hein, pas creusiste.
2: Je m'en fous, moi. Mais ça m'est égal, ça.
3: Ah bah tiens, c'est la meilleure,
2: ça. C'est la meilleure. Mais est-ce que je vais creuser dans votre maison, moi? Mais attendez...
3: Une fois, que je sache, vous êtes pas archéologiste.
2: Non mais, vous non plus, vous êtes pas archéologue.
3: Ah non, moi je suis creusiste, moi c'est pas pareil.
2: Oui, allez creuser ailleurs, mais pas chez moi. Non mais attendez.
4: Oui, allô?
3: Bonjour madame.
4: Moi j'ai un béton lissé dans le garage.
3: Ah bah c'est gentil de prévenir, attendez, je le dis à l'équipe.
4: Ah non, c'est pas que vous avez...
3: Madame me dit que c'est du béton glissé dans le garage.
4: Non, non.
3: Faut prévoir une machine qui pète le béton glissé.
4: Ah non, mais vous avez pas y toucher, hein.
3: Non mais rassurez-vous, on a un truc là, une piqueuse pelleteuse qui fera l'affaire.
4: Mais moi j'en ai rien à foutre que vous ayez un truc ou quoi. Vous avez pas défoncé mon garage, c'est mon outil de travail.
3: Oui, enfin ça va, on va juste défoncer le béton glissé.
4: Eh
3: après...
4: vous défoncez le garage, vous me rachetez le garage et vous le défoncez, comme ça vous allez trouver des fouilles.
3: Écoutez, j'arrive.
4: Non mais vous rendez pas compte. Vous foutez de notre gueule quand même. Il a été construit il y a 6 ans le garage.
3: Oui, j'ai peut-être temps effectivement de remettre un petit coup de frais, c'est l'occasion, vous voyez.
4: Ah ouais, vous allez voir si vous allez remettre un coup de frais, vous allez remettre un coup de frais, un coup de botte dans le cul, ouais.
3: Excusez-moi de faire mon métier, surtout.
5: C'est quoi votre truc, là?
3: Eh, Notre-Dame, j'étais avec le responsable.
5: Mais c'est moi-même.
3: Oui, c'est pas marqué dessus, excusez-moi.
5: Alors, ne vous présentez pas ici, on veut pas vous voir.
3: Non, mais on s'occupe de tout, c'est ce que je disais.
5: Qu'est-ce que vous me racontez? Je suis d'accord, vous en occupez.
3: Ah, vous êtes d'accord?
5: Non, je suis pas d'accord.
3: Attendez, je préviens le chef. Monsieur Martin. Oui, monsieur Martin.
5: Mais j'ai rien confirmé, là.
3: La dame du garage nous donne son accord.
5: Non, je suis pas quoi d'accord.
3: Oui, elle vient de valider.
5: Non, je n'ai rien validé du tout.
3: Ah, elle dit qu'elle est d'accord.
5: Mais non, de là, mais j'ai pas donné d'accord, merde.
3: Bon, enfin, vous venez de me dire
5: non,
3: que.
5: Non. Je ne suis pas informé, vous m'appelez, vous forcez avec un accord.
3: Vous me dites que vous êtes d'accord, moi je...
5: Non, j'ai pas donné d'accord.
3: Oh bah tiens.
5: Je n'ai pas donné d'accord.
3: Oh là, il change d'avis.
5: Non.
3: Non, de là.
5: Vous vous présentez à 14h chez nous, je veux vous voir. Mais vous ne touchez à rien.
3: Ah promis, enfin on touche à rien à part le béton glissé.
5: Non, il n'y a rien du tout qui s'est creusé. Je veux vous voir dans les bureaux à 14h ici.
3: Alors on va pas péter dans les bureaux, on va péter de l'autre côté dalle.
5: Mais vous êtes infernal, mais vous comprenez rien.
3: Ah bah j'ai très bien compris, oui.
5: Non.
3: Vous allez essayer de faire les fouilles vous-même, c'est ça?
5: Si je vous dis non, c'est non. Mais vous êtes...
3: Je vais arriver, il y aura déjà le trou et vous aurez fait les fouilles à ma place.
5: Non. Alors là, mais vous êtes d'où? De quelle entreprise vous êtes d'où? Vous êtes d'où?
3: Établissement Martin, donc nous c'est ce que...
5: Mais d'où?
3: De Martinville.
5: Martinville, d'où? Dans quel département?
3: Ah bah c'est dans le département du Martin.
5: Dans le Martin, mais... chinois, votre truc, là.
3: Comment ça, du chinois?
5: Ben, dans le Martin.
3: Ah, vous confondez avec Martin, la province du Martin, en Chine.
5: Mais non.
3: Écoutez,
5: mais...
3: vous avez de la chance. Il se trouve que, justement, mon homologue chinois est à côté de moi.
5: Vous comprenez rien?
3: Je vous le passe.
4: Oh là là.
3: Bonjour, monsieur Martin Tao, à l'appareil. Ah, je ne connais pas ce dialecte.
0: Voilà, c'était Martin et son appel téléphonique dans l'émission Rire et Chansons de nos confrères de la radio. Et oui, on peut rigoler de tout. Alors si un jour vous recevez un coup de fil comme quoi on vient creuser chez vous, eh, pourquoi pas. Voilà, nous retrouvons Philippe Duprat, le président de l'association de géographie de Rochefort, qui répond à une autre question. Alors, il y a M. Pierre Fenet qui me pose la question, pourquoi détruit-on les sites archéologiques après les fouilles?
1: Alors,
0: pourquoi on reconstruit par-dessus, quoi?
1: Ça s'est toujours fait depuis que l'homme existe. On détruit les sites anciens et on réhabite dessus. C'est l'histoire même du monde. C'est comme ça que ça se passe. C'est-à-dire que les Romains détruisaient ce qu'il y avait avant, les médiévaux détruisaient ce que les Romains avaient construit, etc., etc. Et quelquefois, quand le monument résiste un peu mieux, on le garde ou on le transforme. Alors, à notre époque, qu'est-ce qui se passe? Tout dépend de l'état de conservation du monument. Mais ce qu'on trouve en archéologie, c'est sous le sol, donc c'est totalement détruit. On n'a que les bases. Alors, pour conserver des bases, on ne peut pas conserver tout ce qu'on fouille. Ça coûterait une véritable fortune. Et il faudrait quand même construire à côté. On aurait un champ des champs archéologiques partout. Ce n'est pas possible. Qui ne rapporteraient rien et qui ne sont pas très... La plupart des fouilles, ensuite, ce n'est pas spectaculaire. Alors, on garde, on va dire, 0,001% de ce qu'on trouve. Hein. Quand c'est suffisamment spectaculaire et quand il y a de l'argent pour le garder, parce que garder quelque chose, ça suppose investir énormément, énormément. Ça veut dire, ça coûte beaucoup plus cher que la fouille elle-même.
0: Est-ce qu'il y a une profondeur? Respecte quelle profondeur on va?
1: La profondeur pour les fouilles, on va toujours jusqu'au sol naturel. S'il faut descendre à 5 mètres, on va descendre à 5 mètres. Si le sol naturel est à 50 cm, on s'arrête là. On descend jusqu'à tous les aménagements de l'homme.
0: On va rester aux fouilles et puis on va revenir à notre bâtiment ici, dans la rue Rochambeau. Oui. Il y a eu des fouilles. Qu'est-ce que oui. vous y avez trouvé?
1: Autour de la vieille paroisse, donc la vieille église Notre-Dame, il y a tout, les églises médiévales avaient leur cimetière autour, hein, immédiatement autour de l'église. Ça, c'est une des caractéristiques de la civilisation médiévale. Le cimetière est autour de l'église. Alors, il n'y a que pour les églises les plus récentes que vous n'avez pas de cimetière autour. Alors ici, oui. Ah ben, ici, la fouille est terminée. Il y a eu, effectivement, en 2023... des travaux pour l'aménagement de la future avenue Rochambeau. Et cet aménagement supposait la rénovation des circuits, de tous les réseaux électriques, etc. Donc le réseau d'eau, le problème, c'est qu'il faut creuser les tranchées qui peuvent descendre bas, il faut que l'eau puisse s'écouler. Et donc il y a eu une tranchée qui a été creusée fin 2023 et qui passe à 3 mètres de l'église. Donc, à 3 mètres de l'église, ben, automatiquement, on tombe sur la zone du cimetière. Et comme au niveau de l'église, c'est la fin de la tranchée, ils sont descendus à 1,50 m, 1,20 m, 1,50 m, et ils ont rencontré les plus anciennes tombes du cimetière de la vieille paroisse, qui dataient du 12e, 13e, et qui étaient des coffrages anthropomorphes, c'est-à-dire des sortes de... c'est pas des sarcophages, mais des coffrages en pierre, entourant un corps et qui remonte au 12e, 13e siècle. Et donc, cette tranchée a démoli et passé à travers ces coffrages. Du coup, la DRAC a ensuite imposé une fouille avant la suite des travaux. Et c'est pour ça qu'il y a eu l'interruption des travaux pendant toute une partie de l'année 2024 et la reprise et des fouilles donc à la fin de l'année 2024. Et là, bon, ben, ils savaient simplement les nouvelles fouilles ne sont pas descendues à 1,50 m, donc on n'a pas retrouvé ils se sont arrêtés à 90 cm, donc ils n'ont trouvé que des fouilles en cercueil ou en pleine terre, une cinquantaine de tombes quand même, hein, pardon, une quarantaine de tombes, dont une belle croix funéraire datée de 1673. C'est-à-dire, en fait, la plus vieille croix funéraire de Rochefort, concernant un enfant de 9 ans.
0: Merci, Philippe, pour toutes ces informations. On se retrouvera, bien sûr, pour la suite des fouilles, la suite d'une autre prochaine émission. On écoute Georges Brassens, le fossoyeur, et vous viendrez nous donner une dernière information.

0: Georges Brassens, le fossoyeur. Allez, dernier petit entretien avec Philippe, c'est sur les visites. Et oui, ça se passe comment?
1: Tous les mercredis après-midi.
0: Et c'est gratuit, faut le préciser.
1: C'est gratuit et sur rendez-vous aussi. Sur rendez-vous, plutôt un groupe quand même, un groupe d'au moins 5, entre 5 et 10 personnes.
0: Alors donc, comme on disait tout à l'heure, tout le monde peut venir.
1: Tout le monde peut venir. Ce n'est pas. Alors, c'est une ancienne société qui, à une époque, était réservée à une élite sociale, on va dire. Maintenant, pas du tout. Maintenant, toute personne qui s'intéresse à l'histoire, à l'archéologie, à la géographie aussi, puisqu'on en fait aussi, à l'histoire locale, hein, locale et un peu régionale, toute personne peut y venir, y compris les jeunes.
0: Merci Philippe Duprat. On en sait un peu plus maintenant sur ce très beau bâtiment, la vieille paroisse qui se trouve avenue de Rochambeau, très belle avenue depuis 2025. Et on en connaîtra un peu plus encore parce que j'ai rencontré les bénévoles. Chacun au micro de Radio Collège viendra parler de son travail.
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0: Je n'écris que pour les autres. Je n'écris que pour les hommes. Je n'écris que pour les femmes. Qui lisent et lisent les âmes. Affûté, telle une lame, j'inscris tout ce que nous sommes. Je n'écris que pour les autres. Je n'écris que pour les autres. Mais les autres, qui sont-ils? Sont-ils autres que je crois? Qui donc sont ces autres voix? Et que sont ces autres moi? Et de moi, que reste-t-il à inscrire en moi ces autres? Et si j'écris pour les vôtres, qui sont bien ou qui vont mal, vos proches et vos lointains, vos voisins, leurs riverains, les amis du genre humain, comme du règne animal, est-ce écrire pour les autres? Et si j'écris pour les autres, les sans-titres, les modestes, celles et ceux dont la vie consiste à vivre à crédit, est-ce après des décennies refaire le même geste? N'écrire que pour les nôtres? N'écrire que pour les autres? Est-ce alors vraiment si pur? Est-ce écrire que d'écrire pour les autres? Ou d'écrire à leur place que de dire, d'un ton péremptoire et sûr, je n'écris que pour les autres? Est-ce encore pour les autres? Ne pouvoir rien d'autre écrire qu'un misérable mal-être à qui ne parvient à naître. Moi qui n'ai du goût à naître qu'une autre à force d'écrire. Je n'écris que pour les autres. Je n'écris que pour te dire qu'aujourd'hui l'autre c'est toi. Tu m'incites et me soutiens à dire ce qui me tient. L'autre soi-même est mien. Aujourd'hui, l'autre, c'est moi. Et j'écris pour te le dire.
1: Le jour de Louis. Gavroche, le mouroir et l'abandon. Trois textes de Jean-Albert Mazot sur des lectures de Thibaut Dubreuil, Stéphane Padovani et Sacha Dubreuil du Cours Charmet. Vous pourrez retrouver ces textes dans le recueil Sous les auspices, paru en 2024 aux éditions de la Vilaine Éditrice. Monsieur Pozzari est charmant. Du soleil dans la voix, de la clarté dans le sourire, ce qu'il n'a plus dans le regard. Chaque matin, je viens dans sa chambre, il me parle de la lumière, des oiseaux qu'il entend, de la neige qu'il pressent, de la pluie et du mauvais temps, du pas de chaque collègue qu'il distingue grâce à sa cécité, reconnaît avant même son entrée dans la chambre. « Oh, c'est vous! Comment allez-vous, Jean-Sébastien ?»« Je vais bien. » »« Je vous dis toujours que je vais bien. » »« Monsieur Pozzari sait quand je vais bien, et c'est bien quand c'est pas le cas. » »« Il fait mine de me croire. » »« Il me donne de l'espoir. » »« C'est qu'il avait 15 ans quand il avait quitté l'Italie fasciste. » »« Un imprimeur lyonnais l'avait embauché, lui avait appris le métier. » Le métier du livre. Le livre de tous les combats. Des luttes contre toute espèce de dominant. Fasciste, communiste, capitaliste. Les totalitaires, comme ils les appellent encore aujourd'hui. Les exploiteurs qui n'avaient rien à voir avec l'imprimeur qu'il avait embauché quand il avait 15 ans. Les tracteurs à la sortie des usines, qui ne concevaient des adhérents que la docilité. Quant aux fascistes, ce furent les sbires de Klaus Barbie. Et ces totalitaires, il les avait vus de près. C'était la guerre. La dernière, comme bêtement on l'appelle. Oh, des guerres, il y en a eu d'autres après celle-là. Vous savez bien, Jean-Sébastien, les hommes ne sont que des enfants. Monsieur Pozzari n'était plus un enfant. Il avait grandi d'un coup. Car il avait bien entendu comment l'imprimeur avait répondu au chef haillon de la Gestapo. Vous voulez mon ouvrier? Je l'ai caché. Ici? Dans mon imprimerie, oui. Vous voulez l'arrêter? Réfléchissez. Faites. Arrêtez-le. Et je casse mes machines. Mon ouvrier ou mes machines, choisissez. Et vous voyez, Jean-Sébastien, ce jour-là, j'ai su ce qu'était le courage. Oui, le courage de dire non. Porté par un homme qui m'avait dit oui. Un homme ordinaire. Qui savait ce qu'il risquait, la déportation, voire l'exécution. mais qui savait ce qu'il faisait. Les nazis avaient besoin non seulement de son imprimerie, mais aussi de son savoir-faire. Eh, c'était un homme. Un homme qui avait conscience que, pour pouvoir dire oui, il faut savoir dire non. Et vous, Jean-Sébastien, à quand remonte la dernière fois que vous avez dit oui ?

Hey, Gavroche, j'avais l'accroche, le début de ma prose. Et ma question, d'où lui venait ce surnom? Au crayon, j'esquissais le plan. Le fils Thénardier, le père Hugo, de Gueux au Misérable, l'esprit de Francisque Poulbeau et ses antonomases, les titis parisiens croqués par l'héritier Michel Thomas, les gamins aux poches trouées, aux pantalons déchirés comme des bottines au point de se faire appeler Arthur, la bouille gouailleuse, la bite en fleurs pissant à tous les coins de rue, les galopins enfilés en loose dé. Et je descendais, suivais la bille du Sacré-Cœur, la réaction à la Bastille, l'action. Chantais Manon Solo et songeais à maman m'amenant gosse avec elle s'acheter du tissu au marché Saint-Pierre. Et voici que le téléphone sonne, c'est maman, justement. Et elle m'apprend que mon père, le disparu depuis des lustres, l'avait appelé elle. Car il est mourant. Comment pardonner au perdu qui s'est enfui? Qui est ce vieillard qui, croisé dans la rue, ne m'aurait pas reconnu, que je n'aurais pas même perçu? Pourquoi, montant à Paris, me rendant à l'hôpital où il inachève sa vie, des gens se lèvent, me cède la place dans le métro? Ai-je pris de l'âge? Un sacré coup de vieux. Vais-je continuer à vieillir? Ou la vieillesse est-elle aussi un devenir singulier? Non une sénescence, mais une maturescence. À figure de réacteur nucléaire, génération de neurones comparable à la fission d'atomes. Et que dire à cette voix qui n'entend rien? À cette main plus ridée que mon poing aspère qui ne met plus personne. Que faire de sa larme qui coule en silence, comme son âme? Qu'est-ce que vieillir? Qu'est-ce qu'aimer? Ai-je su aimer? Saurais-je bien vieillir? Et comment m'aimer vieux, moi qui ne me suis jamais aimé? Est-ce qu'être vieux, c'est commencer à s'aimer? Telles sont mes questions. Tandis que mon père agonise. Moi qui l'ai fait tant de fois dans ma vie, dans mon métier, je n'ai pas su l'accompagner. Du professionnel à l'homme, il y a loin. Alors maman me console. T'as fait ce que t'as pu. Mais là, tarot, une question. Et pour moi, tu sauras? Je l'ignore. Je sais juste que Gavroche et ses frères, tous les poulbeaux de mon enfance à l'air polisson, accrochés au mur du salon, sont morts comme moi. Sont morts en moi. Comme les luttes contre l'énième réforme des retraites qui violemment nous heurte. Allez, fini le temps de l'embesognement. Hé, vieux, sois à toi. Sois à toi, vieux.

0: Il y avait un jeune homme, appelons-le Jean-Sébastien. Il y avait à regarder non des vieux indifférents, mais des gens parmi d'autres gens abandonnés ici, des gens jetés dans ce mouroir, comme on disait à l'époque de la jeunesse de ce jeune homme, appelé Jean-Sébastien. Il y avait un jeune homme qui commençait à prendre de l'âge à force de regarder. Et regarder quoi? Qui? Il y avait Henri. Ses membres raides après son accident, son refus obstiné après le départ de sa femme. J'en ai parlé, raconté son 47. Mais pouvais-je me douter, alors qu'il n'avait rien mangé, qu'il me tendrait l'index, me dirait
1: « Cuillère ».
0: Il y avait cette femme impotente, comme clouée à son lit, seule, emmurée dans son existence que je venais nourrir. Et qu'était cette fin de vie à cette femme maintenue en vie coûte que coûte, sinon interminablement mourir de vivre? Il y avait Jojo, le débile profond de 35 ans, mis en hospice faute de structure adaptée à l'époque de la jeunesse de Jean-Sébastien. Mais c'était comment son prénom, cet homme, son nom, et qui l'avait abandonné ici? Il y avait cette femme démente qui n'avait plus qu'une syllabe à la bouche. Improbable première confrontation avec la vieillesse. La démence, la misère humaine pour le jeune homme, très jeune homme, appelé Jean-Sébastien. Il y avait cet homme très pieux, quasi aveugle, accroché au seul lien avec le monde. Son transistor, dont il fallait d'urgence changer les piles quand elles tombaient en rade. Alors Jean-Sébastien, tu les trouves ces piles? Il y avait celui qui martyrisait l'homme très pieux, accroché à son poste et à sa foi en Bernadette, son pèlerinage chaque année à Lourdes, se moquant en répétant
2: « Bernadette! Bernadette !»
0: Mais pourquoi avait-il cette cruauté? Par peur? Par ignorance? Mépris? Jalousie d'avoir tout perdu? Il y avait un homme encore jeune qui se souvient en cette nuit blanche de ces femmes, ces hommes qui ont disparu. Et pourquoi? Pourquoi il y a cet homme, appelons-le Jean-Sébastien, puisque lui a un nom, un prénom, une identité, une compagne, une famille, un métier, une fonction, des missions et une réflexion sur la vie et sur la vie de ces gens, la finissant dans cette institution qu'on appelle encore hospice et qui se demande « Mais pourquoi écrire tout ça ?» Pourquoi écrire la vie dans ce qu'on nomme un mouroir? Et vivre, est-ce mourir lentement? Et à quel âge est-on vieux? À 35 ans comme Jojo? 47 comme Henri? 65? L'âge de la retraite pour laquelle il y a des maisons, nouvelle appellation? Et quelle est cette lubie dans les institutions pour les appellations, les étiquettes, les catégories? Quelle est la demande? Y voir plus clair? Mais ouvre-t-on les yeux sur les êtres qui y vivent? À quoi sert de parler du grand âge pour faire comme les anciens qui rêvaient d'âge d'or? Et quel âge a cet homme plus très jeune qui écrit? Pourquoi écrit-il et écrit-il tout ça? Pourquoi la poésie de surcroît? Un reste de jeunesse, un prurite adolescent qui ne guérit pas? Alors, Jean-Sébastien, toujours la même hargne? Le même enthousiasme? L'identique révolte.
3: Francky, Hélène, Yuri, Jordis. Quatre textes de Stéphane Padovani. Sur des lectures de Rémi Clenet, Colline Ferreira d'Albino, Pierre Toprieux et Enora Lenezette du Cours Charmet.
4: Ah, la maraude. C'était ma vie, ça. J'étais ça. Un maraudeur. Un rôdeur. Un maraud. Un pisteur d'odeur. Cherchais des traces de vie partout. Dans les dunes, dans les rues, dans les bois. Sous les ponts. Près des conteneurs ou derrière un tas de gravats. Je parlais aux gens que je trouvais au fond d'un trou ou perché sur une grue. J'avais mon sac à dos, ma trousse à pharmacie, mon bidon d'eau, ma carte détaillée de la région. Un accu pour recharger les portables, des adresses, des tickets resto, quelques livres et des pluches de 8 cm trouvées dans un entrepôt. oublié là. Des koalas, tu vois. Loin de l'Australie. Je donnais ce que je pouvais. Du temps, surtout. Une sorte de Père Noël un peu pathétique pour certains. Pour d'autres, un veilleur. Un guetteur indien. Une vigie. Il en faut bien. J'ai jamais très bien su pourquoi je faisais ça. Quand j'étais gamin, je ramassais toutes sortes de choses. Pas pour les collectionner, hein. Mais pour m'assurer de leur réalité, en quelque sorte. De leur vie. Pour les loger dans ma mémoire. Je notais leur position dans ma topographie intime, leur nom, leur aspect. Je glanais. Des objets aux gens, il n'y a que quelques pas, quelques années. Bien sûr, c'est dur si on le fait bien. Pas en dilettante pour se donner bonne conscience le temps d'un stage humanitaire. Non. Moi, je suis resté sur le terrain. Le médecin me disait que mon cœur fatiguait. Mon corps aussi, depuis un certain temps. Qu'il fallait stopper les maraudes sous toutes les pluies, tous les vents. Mais marauder, je lui ai dit, c'est toute ma vie. C'était

0: Quand le portable a sonné, j'ai hésité à répondre. C'était sûrement un spam, comme on dit maintenant. Hein. Puis bon, je suis curieuse, moi, c'est plus fort que moi. Bon, d'abord, j'ai pas compris ce que cette femme voulait de moi. Et puis, patiemment, avec cette voix qu'elle a eue, gentille, sympathique, voix de velours un peu, on disait ça dans le temps, mais qui est parfois un peu à la limite de vous prendre pour une demeurée, hein, mais enfin bon. Elle m'a expliqué. Bon, j'avais presque oublié ce moment. Je suis arrivée le matin à la mairie de ma petite commune, j'ai salué Pierre-Yves et Manuela. Bon, on se connaît depuis 40 ans avec Pierre-Yves et Manuela. Hein. Et puis je suis passée dans la salle du conseil municipal, ouverte hein, pour une fois. Et posé sur la table, il y avait ce cahier. Grand format, avec trois stylos bien alignés. On avait imprimé sur une feuille blanche en grosses lettres doléances et on l'avait scotché sur la couverture. Alors Manuela m'a dit « Ah bravo, t'es la première !» Bah, y avait bien longtemps que j'avais pas été première à quelque chose. Hein. Puis bon, bah, je me suis assise devant le cahier et je l'ai ouvert. Il n'y avait rien dedans donc, à part ses marges et ses carreaux qui me rappelaient l'école. Et j'étais impressionnée. Je suis restée là un moment à regarder ses lignes, ses cases, hypnotisée quoi. À prendre et à reposer les stylos. Puis je tremblais un peu et j'avais chaud comme des suées. J'ai la tête vide. Pourtant j'avais réfléchi la veille au soir. Hein. Ça m'avait même coupé le sommeil. Puis je savais finalement à peu près quoi dire et dans quel ordre. Des choses de ma vie d'abord, mon expérience, et puis ensuite trois ou quatre propositions pour que les choses aillent mieux dans cette région, quoi. Et peut-être même dans ce pays. Je suis experte en rien, moi, hein, j'ai juste un BEP. Enfin, un bac pro, comme on dit maintenant. Mais quoi, ça m'empêche pas de penser, de regarder autour de moi, de m'informer. Que je sache, je sais encore lire et écrire, hein. Voir le juste et l'injuste. Alors, je me suis secouée, je me suis ressaisie, et voilà. Bon, en même temps, j'étais pas là pour admirer la tapisserie non plus. Hein. Donc j'ai demandé un verre d'eau à Manuela, et puis je me suis lancée. Trois pages. J'avais mal à la main en refermant le cahier, mais j'étais fière. Hein. J'avais le sentiment d'avoir fait quelque chose d'important, quoi. D'avoir donné mon avis dans cette démocratie à étage, là. Donc la jeune femme voulait me rencontrer. Bon, elle s'est excusée pour sa maladresse lors du premier entretien téléphonique. Elle avait encore beaucoup à apprendre, elle disait. Et ne voulait surtout pas être condescendante. Bon, je connaissais pas le mot, mais j'ai bien deviné l'idée. Je l'ai crue sincère. Et en la rencontrant, je sais que je m'étais pas trompée, quoi. Elle travaillait dur sur ses cahiers de doléances depuis plusieurs mois. Et elle en avait vu, hein, des gens, un peu partout en France. Moi, j'avais remisé ça dedans un coin de ma tête. Mais c'est fou, hein, comme la mémoire revient quand on la réactive. Donc Hélène, c'est son nom, a voulu me rencontrer. Et elle a pris un train tout exprès, puis le bus. On a longtemps parlé. Et ce qu'elle a dit, elle l'a fait. Ça nous change, hein. On a pris un café toutes les deux. Bon, mon mari était sorti et puis mon grand-fils, il était parti à un match de foot. Donc en discutant avec elle, en la regardant m'écouter, me poser des questions, rire de mes blagues, et me rapporter un peu de tout ce qu'elle avait vu, lu, compris ces derniers mois, ben j'ai retrouvé la joie que j'avais éprouvée un bref instant, tu vois, en écrivant dans ce cahier. Ces trois pages remplies de mon écriture, un peu trop ronde, un peu comme moi. Un trésor, elle disait, un geste politique d'une grande noblesse, d'après elle. Et je lui ai dit, alors pourquoi ils n'en ont rien fait ? Ben parce qu'ils croient qu'il n'y a rien à y trouver. Parce que ça ne vient pas d'eux, donc sans valeur. Un écran de fumée pour mieux continuer comme avant. Bah, peut-être que ton film va les convaincre de reprendre tout ça. Bon, elle a fait une grimace et puis nous revoilà partis à rire ensemble. Enfin, ouais, c'était bon. Et maintenant, de temps en temps, bon, quand je suis pas trop fatiguée, mais j'écris. Mais juste pour moi. Bon, le cahier est plus petit, plus fin. Plus beau aussi. Bon, y a les mêmes lignes pourtant, hein, les mêmes petites cases bleues à traverser. Au fait, moi c'est Mireille. Voilà.
1: Jab, pas de côté. Et une, deux, blocage. Et encore une série, vas-y Yuri. Oui, c'est bien.
2: Je suis une danse de violence maîtrisée. Je suis le vent, je suis un courant électrique. Et ils auront beau faire, je continuerai de strier le ring comme un éclair. Toujours là, et déjà plus nulle part. Tout autour de toi, frappe, esquive, jab, contre et encore un crochet. Et la grêle tombe et la plante humaine se courbe. Ça va chier, ça fale pour finir. Alors, je tourne sur moi-même, planète indépendante, et saute de joie, bras levés. Regarde vers vous. Vous n'êtes pas là. Vous n'avez pas pu voir ce combat. Mon coach me serre dans ses bras. Mais déjà, j'ai si froid. L'euphorie retombe vite, lourdement. Compté au sol. Down. Et plus qu'à jeter un peignoir sur mes épaules de fer. Je vais saluer mon adversaire, son staff, et je file au vestiaire. Foutez-moi la paix maintenant.

0: de vivre.
1: T'as raison. Ça me rend malade d'être là sans vous. Il faut pas que tu penses à ça. Tu m'entends? Tu dois t'entraîner encore plus dur et croire en toi. Et gagner à Paris. Ouais. Compte sur moi. C'est pour vous que je le fais. Et vous, restez en vie. Battez-vous pour ça tous les jours. C'est promis, mon grand. Écoute, je dois te laisser. On entend les sirènes. N'aie pas peur, mon fils. Continue. Ok. Embrasse papa. Et maman? Maman? Merde! Putain de merde! Je sors sur le balcon. Café calme ce soir. Les ponts sur le Dniepre sont encore intacts. Mes yeux suivent le fleuve, et s'ils pouvaient flotter sur lui, m'emporter en pente douce sur la quasi-totalité de son parcours, j'arriverais à Zaporizhia, où était notre maison. De là, je pourrais lancer un défi à tous ces chiens de guerre. Allez, venez me chercher, bande de salauds. Je les prendrai tous, un par un, pendant des semaines, et je les étalerai jusqu'à ce qu'il ne reste plus aucun soldat russe debout. Dégagement, esquive, retrait du buste, contre-attaque. Jab. Et de nouveau, la vitesse, le vent, le vol du faucon pèlerin. Ils seront tous battus, et ils pourront rentrer chez eux, retrouver leur mère, leur femme s'ils en ont, leurs enfants. Quant à moi, je serai peut-être mort d'épuisement, mais je m'en fous. Je serai dans les bras de mes parents, de ma petite sœur, et j'aurai la paix.

clinique de Carbondale, sud de l'Illinois. Moi, Jordy Smith, vieille bénévole, vieille militante, vieille féministe fatiguée, vieille tout ce que vous voulez, vieille pute, vieille enragée, je suis là pour elles. Elles, leurs besoins d'écoute, de réconfort, de conseil, d'humanité quoi. Eux, la fucking cour suprême, les piétineurs de droit, les voleurs, les scélérats, bastards. Voilà le tableau. Pigé ? Jordis, pas peur. Plus. Terminé. J'en ai trop vu, trop eu. Des doutes, des culpabilités. Maintenant, je sais. Alors, les femmes qui viennent ici, je les prends dans mes bras, dans mes mains ridées. Je les caresse comme un petit animal perdu, blessé, ou comme un coquillage. J'attends qu'elles s'ouvrent, et là, je leur montre une petite perle qui brille fort. C'est leur courage, leur confiance en elles. Je la leur montre, cette perle, puis je la leur rends. C'est à elles. C'est elles. C'est leur liberté et leur droit. Jordis, faut pas la chercher. On trouve son badge, son gilet bariolé, bleu, rouge, vert, jaune, avec clinique escorte en grosses lettres blanches dans le dos. Blanche comme mes cheveux dénoués. On me traite de vieille hippie dans mon quartier. Mais j'emmerde tous ceux qui ont invalidé l'arrêt Roe vs Wade. But fuck you! Tu vois, c'est un peu comme les gens qui aidaient les esclaves à s'enfuir. Il y avait des réseaux, des filières. Sorrow a fait ça. D'autres. On trouvait des passages même dans les bois les plus denses. On creusait des tunnels. On fabriquait des radeaux, des barges, des barques. On trouvait des chevaux. Il y a toujours un moyen, une issue. Même si avec eux, piece of shit, nous voilà revenus au XVIIIe siècle, à la constitution spirituelle, ces fondamentalistes de la Bible Belt. Tu les connais pas ? Si ? Jordis, elle en voit de toutes les couleurs, de toutes les conditions. Elle fait pas le tri. Elle écoute, calme, rassure, indique le chemin à prendre. Le bon couloir, le bon bureau. Ensuite, je passe le relais à plus compétent.

0: Tous les jours, il en arrive. Mais faut pas croire, je suis comme tout le monde, ou presque. Moi aussi, je les aime, les gamins. Ces têtards, ces braillards, je les adore. Je me jetterai du haut du pont dans la rivière pour eux. Mais quand une femme dit non, c'est non. Y a pas à tortiller du croupion, ni à juger des raisons. Tu comprends ?
1: Jordis, quelqu'un pour toi ?
0: Voilà, j'arrive.

0: plaisir pour moi de vous retrouver sur Radio Collège pour ce rendez-vous avec la musique pop-rock de ces 60 dernières années. Pop-rock attitude, c'est aussi l'extended play retour aujourd'hui sur la carrière musicale de Kissy and the Sunshine Band.
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0: Bonjour à toutes et à tous, Alexis avec vous pour ce rendez-vous hebdomadaire avec les musiques pop-rock de ces 60 dernières années. Déjà notre 204e émission et 188e séquence Extended Play qui replonge aujourd'hui dans la carrière du groupe Kiss and the Sunshine Band, la machine à tube disco-funk des 70s à l'occasion du 21e anniversaire de la disparition de Jerome Smith, l'artisan discret du son disco de son groupe, l'occasion aussi de se replonger dans la carrière discographique, de retrouver l'explosion disco-funk irrésistible de That's the Way I Like It et l'énergie festive de Get Down Tonight tout en redonnant de la lumière des titres parfois éclipsés mais pourtant marquants comme Please Don't Go, I'm Your Boogeyman ou Shake Shake Shake Shake Your Body qui incarnent à eux seuls la machine à groove et à tube qui a fait vibrer les dance floors des années 70 et 80. Comme chaque semaine, Frenchitude mettra à l'honneur des talents venus d'autres coins de la francophonie, particulièrement la Suisse, le Québec et la Belgique, même si ce n'est pas toujours en français. Et puis, Pop Rock Attitude, ce sont aussi les revives ou les artistes oubliés des playlists des radios. C'est aujourd'hui aussi l'anniversaire d'un album qui a marqué l'histoire de la musique pop rock, R.A.M. Life's Rich Pageant.
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0: Le 28 juillet 1986, le groupe originaire d'Athens R.E.M. publie un disque qui allait changer son destin, Life's Rich Pageant. Pour ses 40 ans aujourd'hui, nous replongeons dans ce quatrième opus studio, véritable tournant de la carrière de la formation. Après trois albums enveloppés dans une mélancolie brumeuse et des textes souvent indéchiffrables, le chanteur Michael Stipe, le guitariste Peter Buck, le bassiste Mike Mills et le batteur Bill Berry décident de sortir de l'ombre sous l'impulsion du producteur Don Gayman. Connu pour son travail avec des artistes plus discrets, le groupe adopte un son musclé, clair et résolument tourné vers l'avenir. Life's Rich Pageant n'est pas seulement une réussite technique, c'est un disque d'éveil. Michael Stipe y chante pour la première fois avec une voix affirmée, portant des messages écologistes et politiques sur une musique qui mêle l'énergie rock américain à une finesse mélodique sans pareil. Dès sa sortie, l'album est accueilli avec enthousiasme, atteignant la 21e place du classement des meilleures ventes aux États-Unis, recevant son premier disque d'or. La critique y voit la confirmation que R.E.M. n'est plus seulement le secret le mieux gardé du circuit indépendant, mais un groupe capable de conquérir les stades. L'influence de ce disque est immense, il a ouvert la voie à toute une génération de musiciens alternatifs et ses titres phares ont été repris par de nombreux artistes ou utilisés pour illustrer la force de la jeunesse au cinéma. Plus qu'une simple collection de morceaux, cet album cristallise l'instant précis où le groupe a trouvé son équilibre parfait entre l'exigence artistique et la puissance de communication. C'est un virage lumineux qui a marqué son époque et continue d'inspirer quiconque cherche une musique à la fois intelligente et percutante. Pour célébrer cet anniversaire majeur, tout de suite, la plage Fall on Me.

Ce 28 juillet, notre séquence commémore l'anniversaire de naissance du guitariste Jerome Smith, né en 1953 à Miami. Figure centrale du son de Miami, Jerome Smith grandit dans un environnement imprégné par le rhythm and blues floridien. Sa rencontre avec Harry Wayne Casey, alors employé au magasin de disques de Tone Distributors, marque le début d'une aventure qui change le visage de la musique de danse. Harry Wayne Casey, surnommé Casey, s'associe à l'ingénieur du son Richard Finch pour fonder Casey and the Sunshine Band en 1973. Jerome Smith rejoint la formation aux côtés du batteur Robert Johnson, apportant une rigueur rythmique apprise au sein des sessions des studios TK Records. Le groupe signe rapidement avec le label indépendant de Henry Stone, TK Records, et publie en 1974 l'album Do It Good. Ce premier opus ne rencontre pas immédiatement son public aux États-Unis, mais le titre Queens of Club s'impose avec force en Europe. Le morceau atteint la 7e place des classements britanniques et la 9e position en Belgique, révélant un talent brut pour les arrangements de cuivre et les guitares incisives. Cette reconnaissance internationale permet au groupe de consolider sa structure et de préparer son ascension fulgurante sur le sol américain. La précision de Jerome Smith à la guitare devient alors la signature d'un collectif qui s'apprête à redéfinir les standards radiophoniques du milieu des années 70.

L'ascension mondiale se concrétise en 1975 avec la sortie de l'album éponyme Kissing the Sunshine Band. Ce deuxième disque studio se hisse à la quatrième place du Billboard et s'écoule à plus de 2 millions d'exemplaires aux États-Unis. Le titre Get Down Tonight devient leur premier numéro 1 au Billboard Hot 100 et se classe 21e au Royaume-Uni. La collaboration entre Harry Wayne Casey et Richard Finch atteint ici un sommet d'efficacité mélodique. Au cours de cette période faste, le duo écrit et produit également un succès planétaire, Rock You Baby, pour George McRae. Jerome Smith et Robert Johnson participent activement aux sessions de cet enregistrement qui se vend en 11 millions de copies dans le monde. En 1975, le groupe publie The Sound of Sunshine, un album essentiellement instrumental destiné à mettre en valeur la qualité technique des musiciens du collectif se nommé The Sunshine Band. Cet album atteint la 125e place du Billboard. Les tournées s'enchaînent et la réputation du groupe comme machine de scène se confirme à chaque prestation. Le mélange de funk et de pop porté par les arrangements de Jerome Smith impose un style universel. La reconnaissance critique arrive également avec l'obtention de 3 Grammy Awards lors de la 19e cérémonie annuelle. Le groupe devient l'un des plus gros vendeurs de disques du moment, prouvant que la musique produite dans les studios de Hialeah possède un attrait sans frontières.

L'année 1976 marque la sortie de l'album Path 3, qui confirme la domination du groupe sur les ondes internationales. Le disque se classe 5e au Billboard et certifie le statut de superstar des musiciens de Miami. Le titre Shake, Shake, Shake, Shake Your Body devient un immense succès, atteignant la première place du Billboard et la 22e place au Royaume-Uni. Chez nous en France, le morceau s'impose également dans les discothèques et les radios périphériques. La guitare de Jerome Smith demeure l'élément moteur de cette dynamique rythmique. Pourtant, derrière ce succès, les tensions commencent à apparaître concernant la direction artistique et la répartition des crédits. Harry Benkis et Richard Finch maintiennent un contrôle total sur la production, laissant peu de place à l'expression créative des autres membres. Malgré cela, le titre « I'm Your Bogeyman » parvient à nouveau au sommet du Billboard américain en 1977 et se classe 25e en Angleterre. L'impact culturel est tel que le groupe participe à la bande originale du film Saturday Night Fever avec le morceau Boogie Shoes. Cette participation assure au groupe une visibilité éternelle dans l'histoire de la culture disco. Leurs albums se vendent par millions, avec des chiffres dépassant les 10 millions d'unités pour l'ensemble de leur catalogue à cette date. Le collectif représente alors l'apogée du son de Miami, un mélange parfait de joie et de technique instrumentale.

L'année 1978 marque la sortie de l'album Wuduya Love, le cinquième opus studio du groupe. Le disque atteint la 36e place du Billboard, mais les ventes marquent un léger fléchissement par rapport au sommet précédent. La reprise du titre des Four Tops, It's the Same Old Song, permet au groupe de classer un nouveau succès à la 35e place du Billboard et à 47e place au Royaume-Uni. Le climat musical change radicalement avec l'arrivée de la vague punk et du déclin programmé de la mode disco. Le groupe de Harry Wayne Casey choisit de s'orienter vers des ballades plus douces pour maintenir sa présence dans les classements. Cette stratégie s'avère payante en 1979 avec l'album Do You Wanna Go Party. Le simple Please Don't Go devient numéro 1 historique en Australie et au Royaume-Uni et se hisse à la première place du Billboard américain en janvier 80. C'est le premier numéro 1 de la décennie 80 aux États-Unis. Jerome Smith continue d'assurer les parties de guitare, bien que le son se fasse moins percutant.

Le début des années 80 marque une période de transition difficile pour la formation. La faillite de leur label historique TK Records en 80 oblige Harry Wayne Casey à signer chez Epic Records. L'industrie change et le groupe tente de s'adapter aux nouvelles sonorités électroniques. La compilation Greatest Hits, publiée à cette époque, devient un pilier du catalogue, certifié platine avec plus d'un million d'exemplaires vendus aux États-Unis. Elle contient le titre Let's Go Rock'n'Roll, qui témoigne de la volonté du groupe de rester présent sur les pistes de danse malgré la fin de l'ère disco. Jerome Smith participe à ces sessions avant que le groupe ne connaisse des changements de personnel importants. La collaboration entre Harry Wayne Casey et Richard Finch prend fin dans un contexte de litige juridique complexe. Le groupe parvient toutefois à rebondir une dernière fois avec l'album All in Knightsburg en 82. Le disque se classe dans le bas du Billboard, mais contient un succès tardif majeur. Le travail de production d'Harry Wayne Casey sur ce 9e album montre une évolution vers une pop plus synthétique. Les prestations scéniques de Jerome Smith durant cette période restent marquées par une énergie constante. Son héritage se mesure aujourd'hui à la précision de ses interventions sur ses enregistrements qui continuent de faire vibrer les amateurs de funk. Le décès accidentel de Jerome Smith le 28 juillet 2000, à l'âge de 47 ans, vient endeuiller l'histoire du groupe. Il meurt sur un chantier de construction en Floride où il travaillait entre deux sessions musicales. Son impact sur le son de Sunshine Band reste indélébile, symbolisant l'âge d'or d'une musique festive et exigeante.

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0: Tune toujours sur Radio Collège avec à l'instant Gwen Stefani, sixth de l'album de Sweet Escape, son deuxième album publié en décembre 2006 avec le titre Early Winter, album qui s'était classé 3e au Billboard, 14e dans les parades britanniques. Début de sa carrière, on s'en souvient, c'était le groupe No Doubt avec 6 albums entre 1992 et 2012, avec à ses côtés à l'époque son frère. Et puis on l'avait consacré notre séquence Extended Play, c'était la 50e séquence, à retrouver sur le site radiocollège.fr. La séquence était diffusée le 3 octobre 2023. La semaine prochaine, précisément, notre séquence Extended Play sera consacrée au groupe Bread, le soft rock américain doux et mélodique, à l'occasion du 86e anniversaire de Larry Knechtle, le multi-instrumentiste clé du soft rock. Dans 2 semaines, ce sera au tour de Joel Jackson à l'occasion de son 72e anniversaire, l'auteur-compositeur mêlant pop et jazz.
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0: Les oubliés des playlists et des radios tout de suite avec composition du duo Mike Chapman et Nicky Chain, véritable machine à tube d'ailleurs. Ils étaient les auteurs et compositeurs pour le glam rock de Sweet, Papa Joe, Little Willie notamment, mais aussi pour Suzy Quattro, le Can't Can 48 Crash. Plus tard, pour Blondie, on retrouve aussi sur leur plume le Hanging on the Telephone, Heart of Glass ou Sunny Girl, mais également pour le groupe de Knack, le titre My Sharona ou Love is a Battle Field de Pat Benatar, mais également le titre de Best de Tina Turner. Extrait donc de l'album Spawns, You Lewis in the News. Il s'agit d'un groupe californien originaire de San Francisco. Cet album était sorti en septembre 1983, classé premier au Billboard américain. You Lewis in the News, tout de suite, Heart and Soul.

0: À l'instant, Hugh Lewis and the News avec ce titre de 1983, Heart and Soul.
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0: Sorti en 1982 sur le premier album de Earthing Mad World, est un morceau phare écrit par Orlan Ozabal, l'âme compositionnelle de Tears for Fears, groupe britannique de New Wave de synth-pop formé au Royaume-Uni. À l'origine, le titre est chanté par Ozabal lui-même et n'a pas été un gros succès à sa sortie, mais est devenu un classique générationnel au point d'être relancé par la version épurée de Michael Andrews featuring Gary Jules pour la bande originale de Donnie Darko au début des années 2000. Cette reprise enregistrée en 2001 et popularisée commercialement ensuite a transformé la chanson en ballade quasi fragile avec piano et voix nue et a connu une vraie reconnaissance critique et radiophonique, notamment en atteignant la première place du Billboard Adult Alternative Airplay en 2004. Pour les classements nationaux, la version originale de Tears for Fears n'a pas marqué les parades comme l'a fait la reprise. La version de Gary Jules et Michael Andrews est surtout celle qui a laissé une trace notable dans plusieurs pays européens, avec une belle explosion au Royaume-Uni, en Belgique et en France, selon les rééditions et compilations associées au phénomène Donnie Darko. Parmi les reprises marquantes, on retient notamment celle de Adam Lambert, Kelly Clarkson, Demi Lovato ou encore Pentatonics. Preuve que le morceau supporte aussi bien le dépouillement que les relectures plus puissantes. Ici donc, Michael Andrews, compositeur américain habitué aux musiques de films, qui donne de sa tour, Gary Jules, chanteur américain au registre intimiste qui porte la chanson, une alliance venue des États-Unis entre score cinématographique et folk indie feutré, issu d'un répertoire album studio réduit, mais marquant côté Gary Jules et d'une carrière de compositeur très fournie côté Andrews.

Michael Andrews featuring Gary Jules, à l'instant la reprise de Madbone, le titre de Tears for Fears, autre reprise, celle du Sea of Love, un titre dont on doit la version originale à Phil Phillips, sorti en 1959, repris déjà la même année par Marty Wine et puis par les Guess Who en 1972. À cette même époque, Iggy Pop faisait partie des groupes de Stooges. Et puis, en 1981, Iggy Pop décide de reprendre The Sea of Love sous son album Party, son sixième album studio, sorti en juin 1981. Tout de suite, cette version.

Iggy Pop dans un style qu'on lui connaît moins ici en 1981, extrait de l'album Party, cette reprise du titre Sea of Love. Le What's Up, vous connaissez bien entendu ce titre de Four Non Blondes sorti en 1993. Les Four Non Blondes, c'est particulièrement la chanteuse bien connue Linda Perry, chanteuse et guitariste à ses côtés. La bassiste Krista Hillhouse, Roger Rocha et puis Dawn Richardson. Un seul album à leur actif, Bigger, Better, Faster and More, vendu à plus de 6 millions d'exemplaires à travers le monde. Ils se sont reformés l'année passée d'ailleurs pour une tournée. On écoute les Four Non Blondes avec un autre extrait de cet album, c'est Spaceman. Yeah.

ont changé radicalement de style avec le groupe Nickelback et ce titre Photograph, extrait de l'album The Right Reason. Cinquième album du groupe sorti en octobre 2005. On trouvait notamment aussi les plages Rockstar, Faraway Animals. Vendu à plus près de 8 millions d'exemplaires aux États-Unis, classé d'ailleurs premier au Billboard américain. Deuxième au Royaume-Uni et 67e chez nous. Nickelback, c'est bien entendu Chad Kroeger et son frère Mike Kroeger à la basse, mais aussi Ryan Peake à la guitare et Daniel Adair derrière les batteries. Dans leur actualité, c'est un prochain album et sortira dans à peu près 3 mois maintenant. Ça sera le 30 octobre, Everything Under the Sun, le 11e album du groupe. On retourne cette fois au Royaume-Uni. Je précise tout de suite, dans un peu moins de 10 minutes, ce sera la séquence extended. Nous ferons un aller-retour entre le Québec et la Suisse. Pour aller jusque-là, justement, un artiste originaire du Royaume-Uni. Il avait commencé sa carrière au sein du Dubway Army. C'était le personnage principal du groupe. Deux albums en 78 et 79. Vous vous souviendrez sans doute du titre Our Friends Electric. Et puis, il a une vingtaine d'albums studio solo à son actif. Il s'appelle donc Gary Numan. Extrait du quatrième album, Telecon, qui était sorti en septembre 1980. Gary Numan, tout de suite, I Die, You Die.

Gary Numan avec ce titre I Die, You Die, on était en septembre 1980, extrait de Télécon. Il y a deux semaines, je vous parlais du groupe The Strokes, avec notamment la présence dans ce groupe de Albert Hammond Jr. Cette fois-ci, Albert Hammond Sr., il est britannique lui aussi. Il sortait son album éponyme en 1974, on trouvait notamment les plages I'm a Train, Half a Million Miles from Home ou I Don't Wanna Die in an Air Disaster. Albert Hammond, on le va retrouver dans un instant avec ce titre New York City, Here I Come. Et puis, sachez que dans à peu près quelques mois, dans 8 mois pratiquement, nous consacrerons notre séquence Extended Play. Ce sera au mois de mai prochain. Albert Hammond, tout de suite.

Multitude s'ouvrait à Montréal où s'était formé le groupe Arcade Fire. C'était au début de ce millénaire, avec notamment le chanteur et guitariste Wayne Butler et Régine Chassagne qui était le batteur, Richard Berry à la basse aussi, Tim Kingsbury, Jim Gara derrière les batteries. Extrait de cet album de Suburbs, c'est-à-dire c'était la plage titulaire que nous étions à l'instant sorti en août 2010. Un groupe qui a 8 albums studio à son actif. Cet album de Suburbs s'était classé premier au Royaume-Uni, premier au Billboard américain et troisième chez nous. Donc cet extrait de cet album, on poursuit toujours en anglais cette fois. On va dans le canton de Vaud, à Lausanne précisément, pour retrouver Favez, appelé au début des années 90 Favez Disciple, avec le chanteur guitariste Chris Weekly, Guy Borel, l'autre guitariste, et Yvan le chef, le bassiste. Extrait de l'album Gentleman Star You Engines, sorti en 2000. On trouvait notamment aussi les plages I've Got Everything I Need, Traveling Is Easy. Tout de suite, Favez avec Head on the Ocean.

Bad Toothotions des Favaises de la Suisse. On retourne au Québec, précisément en Terrebonne, pour retrouver un artiste qui fête ce jour ses 53 ans, et c'est Marc Dupré. Extrait de son album Refaire le Monde, son tout premier album sorti en octobre 2005, où figuraient notamment Les Plages, Voyager avec toi et Tout près du bonheur, un duo avec Céline Dion. Cet album classé numéro 1 d'ailleurs au Québec. Pas étonnant ce duo d'ailleurs, puisqu'il a été marié avec une certaine Anne-Marie Angéli, qui était la fille de René Angéli, époux de Céline Dion. Marc Dupré, tout de suite, on retrouve ici avec Qu'est-ce que t'as fait de moi ?

Changement de style à l'instant avec un groupe californien originaire de Los Angeles précisément. C'est de la pop psychédélique avec le groupe Holy Mackerel. On retrouve le chanteur, compositeur, auteur aussi et acteur à ses heures, Paul Williams. Un seul album, Holy Mackerel, sorti en 1968 et à l'instant la plage de Secret of Pleasure. On prend la direction des Pays-Bas cette fois pour retrouver une artiste, Hilde de Lange. Elle avait participé aussi au groupe The Common Linnets avec notamment une participation à l'Eurovision 2014, classée d'ailleurs deuxième, le titre Calmer After the Storm. On la retrouve au sein de sa carrière solo à ses tout débuts. Le premier album Word of Word était sorti en 1998. Tout de suite, Hilde de Lange avec I'm Not So Tough.

L'émission du jour touche tout doucement à sa fin. On se retrouve mardi prochain entre 20 et 22h pour une nouvelle édition de Pop Rock Attitude, mais aussi ce jeudi pour une rediffusion entre 16 et 18h ou samedi entre 18 et 20h. La semaine prochaine, notre séquence extempée mettra à l'honneur le groupe Brand à l'occasion du 86e anniversaire de Larry Knechtle. L'occasion de se replonger dans leur discographie et de retrouver les titres comme Make It With You ou If, mais aussi les titres comme Diary et The Guitar Man. Puis on se quitte avec un autre groupe californien originaire de Los Angeles, fondé en 1971, le groupe The Eagles, extrait de leur quatrième album One of These Nights, sorti en juin 1975, classé numéro 1 au Billboard américain. Les Eagles avec le titre Lying Eyes. D'ici là, plus que jamais, prenez soin de vous et de ceux qui vous entourent, et excellente semaine.

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